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4: Pourquoi fait-on gicler le champagne sur les podiums de Formule 1 ? En Formule 1, après les hymnes nationaux, le vainqueur monte sur le podium, secoue un magnum de champagne, fait péter le bouchon et arrose les pilotes arrivés deuxième et troisième, ainsi que les spectateurs. Pour quelle raison ? Pourquoi une boisson alcoolisée dans un sport qui réclame la sobriété ? Il faut remonter au Grand Prix de France en 1950. La course se déroule sur le circuit de Reims. Le légendaire pilote Fangio gagne et reçoit des mains des producteurs de champagne Mouette et Chandron un Jéroboam, contenance de 3 litres, qu'il garde sans l'ouvrir. Ce cadeau devient un rituel qui se poursuit jusqu'en 1966. Aux 24 heures du Mans, le champagne est présent au pied du podium, mais cette fois-ci, on a oublié de le mettre au frais. Au moment des hymnes nationaux, le bouchon saute accidentellement et arrose le public au pied du podium. Incident spectaculaire. L'année suivante, toujours aux 24 heures du Mans, le champagne est bien conservé au frais. Mais le vainqueur, désireux de reproduire l'incident, secoue la bouteille et arrose le public. Ce geste est devenu une tradition lors de toute course mécanique, y compris en rallye ou à moto. En 2010, le premier Grand Prix se déroule à Abu Dhabi, en terre musulmane. L'alcool étant interdit, le champagne a été remplacé par du Ward, sorte de limonade à l'eau de rose qui a permis au vainqueur de faire gicler les bulles.

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5: L'e-sport. De le sport pour de vrai. Quand il est content de sport, chaque de nous engine des joues qui courent, qui sautent, si tant qu'il en happe un achalé. Madame, du coup là, je pointille regarde le e-sport comme un e-sport pour de vrai. Figurez-vous que du monde ataïneux sont déjà à Amareux les premiers Jeux olympiques de l'e-sport pour 2027. V'là un projet, mais tu es pas créable. Et de là, votiez bien que Tchokzin sont en peine. Ben, tu que c'est donc l'e-sport. Pas malheureux de vous donner un explique. E, I, c'est pour électronique. Épais, sport, ben vous connaissez. C'est donc une sorte de sport qu'on joue sur des ordinoués et des boîtes à jeux. Les jeux les plus de la CNEU sont FIFA, Fortnite ou encore League of Legends. Que le monde nomme tout LOL. L'e-sport est de la CNEU de plus en plus. Il n'y a que tant de là, la France gagne la pouche dans le challenge d'Europe sur League of Legends. Justement, les challenges-là agnient des millions de regardous que regardent et empionnissent des massacres des stats dans le monde. Alors, un sport pour de vrai ou point? De la main, Tchèques-Zin sont donc à dire qu'invention de le regarder comme un e-sport. Rapport qu'il n'y a pas de forcement du co, pareil comme le football ou la neige. De note, les joueurs de métier ont sa routineux maintiennent jour chaque jour. D'avoir des bouger vite, de sa sortie, et de se donner garde dans l'autre nuance, pareil comme dans tous les sports. Ils ont tous des coachs et des stratégies précises, ben précises. Pour aborder l'affaire là, d'oblige de forcer ses capables teux. Des équipes, des challenges, des capiroudes vrais de la CNEU et même des écoles qui proposent des passés d'e-sport. Mais pas de sûr, tant que je creux. C'est donc à votre bada pour dire si c'est un e-sport pour de vrai ou pas.
2: Mais tu es pas créable.
1: Ah, mais tu es pas créable.
4: Tu es pas créable.

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1: Pourquoi les pirates sont-ils toujours représentés avec un foulard sur la tête ? Était-ce leur uniforme ? Ou pour faire peur à l'ennemi ? Pas d'uniforme chez ces malfrats. Ils s'habillaient comme ils voulaient, ou plutôt comme ils pouvaient, se servant pendant les pillages de navires marchands à la grande époque de la piraterie, aux alentours du XVIIe siècle. Le foulard n'était pas une distinction honorifique, mais une véritable protection. Souvent mouillé, d'eau de mer ou bien de sueur, le foulard prévenait des insolations. Il protégeait en cas d'incendie, les pirates brûlant les navires qu'ils prenaient à l'abordage. Le foulard remplissait également les basses tâches domestiques. Il servait de torchon pour la vaisselle, de serviette pour la toilette, de pansement après la bataille.

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2: 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C'est l'été et jusqu'à la rentrée, on vous propose une sélection d'émissions inédites et de rediffusions. On vous retrouve aussi tout au long de la saison sur les festivals et événements culturels du territoire. Vous écoutez Radio Brogenet, soyez les bienvenus. Et cette semaine, petit retour à Pontivy entre deux festivals. Nous serons à Vannes au Festival d'Arvor tout le week-end et en direct vendredi 14 août pour 1h en breton à 17h et 1h en français à 18h. Et d'ici là, tous les jours, on commencera l'émission avec une capsule de présentation d'une ou d'un candidat à l'élection des Majestés d'Arvor 2026 qui récompensera ce week-end une jeune personne impliquée dans la culture bretonne du pays vannetais. Des rencontres proposées par Corentin Bagot. Et on retournera ensuite à Lorient avec l'une des rencontres de musique live réalisées sur la scène de l'espace découverte du festival Interceltique.
3: Bonjour Maïwenn, tu te présentes à l'élection des Majestés d'Arvor 2026. Est-ce que tu pourrais nous dire quelques mots sur toi ?
4: Bonjour, je m'appelle Maïwenn, j'ai 21 ans. Je suis infirmière depuis peu et puis je danse au Cercle Celtique de Vannes. Je fais également partie de la commission costume du Cercle.
3: Pourquoi te présentes-tu aux Majestés d'Arvor ?
4: C'est en 2022, j'ai pu accompagner Lucille Garrigue qui s'est présentée, qui a été élue également. Et en fait, de partager cette expérience avec elle, ça m'a donné envie. Et puis je me suis dit, pourquoi pas moi ? Et j'ai le Cercle de Vannes aussi qui m'a beaucoup aidée à construire ce projet. Donc voilà.
3: Quel sujet as-tu choisi pour ton dossier que tu vas soutenir et pourquoi as-tu choisi ce sujet ?
4: Mon dossier parle de la protection de l'enfance au début du XXe siècle et notamment des actions menées par la ville de Vannes. Donc j'ai choisi ce sujet en rapport avec mon travail. Donc je suis infirmière et je voulais quelque chose en rapport avec la santé. J'ai aussi un projet de faire une école d'infirmière puéricultrice, donc un sujet aussi autour de l'enfant. Et en mêlant tout ça, en faisant quelques petites recherches, je suis arrivée à la protection de l'enfance. Et c'est aux archives municipales que j'ai pu trouver les actions menées par la ville de Vannes. Et donc je trouvais ça très intéressant.
3: Quel mode vestimentaire vas-tu porter et pourquoi as-tu choisi cette mode ?
4: Donc je vais porter un costume de mariée de 1913. C'est un tablier que j'ai reçu étant enfant et grâce au travail de recherche généalogique de mon papa, on a pu retrouver la propriétaire et donc je voulais mettre à l'honneur ce tablier qui était dans un placard. Et donc je l'ai montré à la commission costume et puis on a construit le costume autour du tablier. Rendez-vous le 15 août à Vannes pour l'élection des Majestés d'Arvor.
3: Merci beaucoup Maïwenn.
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2: Radio Balise, Radio Boa et Radio Brogenet sur la scène de l'espace découverte du Festival Interceltique de Lorient qui cette année a pour thème la Cornouaille au cœur de la mer celtique. Alors Cornouaille avec un S bien sûr et la dernière fois qu'il s'agissait de la nation invitée au Festival Interceltique c'était en 2015 et pour cette édition 2026 c'est de nouveau la Cornouaille qui est à l'honneur. Alors pour cette première émission de la semaine, il nous paraissait important d'inviter un groupe qui incarne cette identité cornouaillaise, mais également qui incarne ce rapport à la mer. Alors ils sont trois à avoir rejoint cette scène de l'espace découverte du fil. Le groupe s'appelle Banjovial et on va tout de suite faire leur connaissance.
5: Donc Banjovial, c'est Jimmy à la guitare, Callum au banjo, et on retrouve Tom à l'accordéon. L'accordéon un peu spécial, mais on y reviendra.
2: Alors on va aussi présenter une autre personne qui est avec nous sur scène, qui est Alan. Alors Alan, avec qui on a l'habitude de parler en français, en breton aussi depuis quelques mois. Et aujourd'hui, c'est grâce à toi, donc tu es bénévole au Festival Interceltique, et notamment pour assurer la traduction dans différents moments. Et donc c'est grâce à toi qu'on va pouvoir communiquer sans problème avec les trois musiciens. Et d'ailleurs, on peut déjà peut-être leur demander pour un petit tour de se présenter chacun en quelques mots.
6: C'est un groupe qui vient du nord-est de la Cornouaille.
0: Donc c'est un groupe qui s'identifie comme Shanty Grass, et en fait le plus simple pour décrire ce qu'ils font, c'est de pas se mettre dans une case spécifique. C'est ce qu'ils font est vraiment à part de ce qu'on peut trouver traditionnellement en Cornouaille.
2: Eh ben alors justement, le mieux dans ce cas-là, c'est d'écouter tout de suite la musique et puis on aura le temps de discuter encore après. Donc la musique Shanty Grass du groupe Bon Jovial.

0: Le trio Bon Jovial sur les ondes de Radio Balise, Radio Brojunet et Radio Boa et sur la scène de l'espace découverte du festival Interceltique. Alors on a commencé avec un tube, Dirty Old Town, j'essaie de le dire avec un bon accent quand même, à la demande de Michel, hein, parce que tu avais découvert cette reprise.
1: Ouais, ben, surtout je voulais vous faire entendre Dirty Old Town qui est comme un tube, et là eh bien, ça vous permet aussi de vous rendre compte de ce qu'est le Shantygrass, parce que c'est bien un Dirty Old Town Bon Jovial.
0: Et alors justement on peut peut-être détailler sur cette question là alors si on devait donner une définition Shantygrass, alors bien sûr on mettrait directement un lien vers vos vidéos, mais sinon comment on pourrait définir ce courant, ce genre musical?
2: Where we grow up on the north coast of Cornwall, it's a lot of traditions all up the coast.
3: Au nord de la Cornouaille, sur la côte nord, il y a eu beaucoup de gens à venir, notamment des Irlandais qui sont venus, d'autres nations celtes aussi, et donc voilà, beaucoup de musique a été joué dans les pubs, et ça a un petit peu créé ce mouvement qui au final est un mélange à la fois de musique locale mais aussi d'autres musiques celtes et d'autres musiques traditionnelles.
2: Like it's a mix of lots of different of lots of different music.
1: Justement, est-ce qu'il y a une tradition du chant de marin en Cornouailles qui est complètement entouré de la mer comme peut l'être la Bretagne?
2: So absolutely, there's obviously being a large coastline and a lot of ships coming in through history.
3: Il y a une grande tradition de chant de marin aussi, puisque la Cornouaille, comme la Bretagne, est entourée par la mer, et donc ils ont pas mal été piochés dans ce répertoire de tous ces marins qui pouvaient venir en Cornouaille, et donc c'est vraiment à partir de ce de cette tradition chantée qu'ils ont pu construire aussi leur répertoire, et leurs propres compositions sont aussi influencées par cette tradition du chant marin.
1: Je pense que ça nous a donné envie d'écouter un second morceau.
2: Yes, so these next songs, like we've just been talking about, influence of lots of different nations.
3: Donc les morceaux qui vont vous jouer, comme une grande partie de leur répertoire, est issu de la tradition du chant en Cornouailles, et aussi de l'accueil des différentes cultures.
2: Yeah, so this is actually a mix of tunes, different tunes from different nations. The first one being a Cornish tune written by Neil Davey.
3: Donc ça va être un medley de différents morceaux qui ont différentes origines aussi. Et le premier morceau est un morceau qui a été composé par Neil Davey. Et donc c'est un morceau cornouaillais.

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1: Bon Jovial, accompagné des claps du public de la scène de l'espace découverte. Dans quelques minutes, on aura le droit à une troisième et dernière chanson en votre compagnie. Alors, vous étiez hier sur la scène de la place des Pays Celtes. Demain matin, vous accompagnerez le brunch concert celtique à la taverne celte. Et une petite question, justement, comment ça se passe pour vous, le festival interceltique, et surtout par rapport aux autres cornouaillaises, cornouaillais, est-ce que vous avez l'habitude de vous retrouver un peu tous les jours? Est-ce qu'il y a une petite famille de la délégation cornouaillaise avec qui vous évoluez pendant le festival?
2: So yeah, no, it's amazing. We get to catch up with lots of friends, one in the audience here, that we don't get to see a lot of the time.
3: Oui, ils ont l'occasion de voir pas mal de personnes qui connaissent, mais qui n'ont pas forcément l'occasion de voir régulièrement. Et puis le fait d'être aussi la délégation à l'honneur, forcément, ça crée un plus grand groupe. Et il y a cet esprit d'être ensemble et de partager le moment.
4: Bien, moi, je voulais poser une question à Tom. Est-ce que tu peux nous parler un peu de ton instrument? Parce que donc, on a entendu c'est cet accordéon qui a rythmé le morceau précédent. Et il y a une présence forte de cet accordéon, mais c'est le genre d'instrument qu'on n'a pas trop l'habitude de voir en Bretagne. Donc, on connaît ce son surtout avec les gens qui nous viennent d'outre-Manche. Peux-tu nous parler un peu de cet accordéon? Il me semble que ça s'appelle un accordéon de piano. Mais je pense que tu vas me corriger si besoin.
5: So yes, it's a piano accordion. I had this specially made all the way from Italy, and the observant among the crowd will notice my special bellows, the Cornish flag in the middle. So I had that made as an extra special touch.
3: Oui, c'est un accordéon piano qu'il a fait fabriquer spécialement en Italie. Et on ne pourra pas le voir à la radio, mais ceux qui sont ici le remarqueront. Le soufflet est personnalisé puisqu'il s'agit du drapeau de la Cornouaille qui est représenté sur le soufflet. Et donc le fait que l'accordéon soit entièrement noir, ça rend les choses plus compliquées à jouer, puisque on voit pas forcément la différence des touches, mais voilà, c'était le but, c'était d'avoir un instrument qui était complètement customisé et qui reflétait aussi l'identité de la Cornouaille.
4: Donc bien, on va peut-être avoir la chance de le réentendre, cet instrument, donc pour le troisième morceau, donc Bon Jovial vous offre sur cette scène de l'espace découverte pour notre émission en direct.
3: Donc c'est une composition du groupe qui parle du Traveling Cornishman, donc d'un cornouaillais voyageur. Voilà, peu importe où vous irez dans le monde, vous trouverez forcément un cornouaillais caché quelque part, sûrement sur un bateau. C'est le thème de cette chanson.

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3: L'hydrogène, c'est clairement le...

0: pétrole de demain.
1: Mais on ne peut pas se permettre de ne pas investir dans l'hydrogène vert.
2: Avec l'ambition de faire de la France le leader de l'hydrogène décarboné. Et l'hydrogène pourrait nous permettre de réduire les émissions de gaz à effet de serre de 6,5 millions de tonnes de CO2 par an d'ici 2030.
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4: Personnellement, moi, l'hydrogène dans les transports, je vois pas l'intérêt. Quant à l'aviation, une blague que je fais souvent est de dire l'avion à hydrogène, ça existe déjà, ça s'appelle la fusée Ariane, c'est pas le même prix et c'est pas le même coût, et je veux bien parier toutes mes économies avec qui veut que je mourrais sans avoir vu d'aviation commerciale à hydrogène.
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4: Pourquoi nous utilisons deux sortes d'écriture, les majuscules et les minuscules ? Comme vous le savez, l'alphabet comporte 26 lettres. Mais, à l'apprentissage de l'écriture, nous avons dû les mémoriser de deux façons, en minuscules et en majuscules. Pourquoi compliquer ? Par esthétique ? Par souci grammatical pour mieux structurer la phrase ? Eh bien non, par souci d'économie. Nos ancêtres gravaient les mots sur la pierre ou le bois, à l'aide d'un burin ou d'un ciseau. Plus tard, l'homme écrit sur du papyrus ou, mieux, sur du vélin, un parchemin de grande qualité préparé à partir de la peau de veau mort-né. Or, le papyrus était rare et le vélin coûtait cher. Sous Charlemagne, les moines bénédictins modifient leur écriture pour des lettres plus petites. Ceci afin que les textes prennent moins de surface, permettant d'économiser sur le support. Ainsi, la pratique de l'écriture en minuscules s'est peu à peu répandue.
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droite, quoi. La vie, elle passe. Puis on s'est dit, bon, on va créer un tiers-lieu. Un tiers-lieu, c'est quoi un tiers-lieu? C'est un lieu collectif où on partage des savoir-faire.

à partager un groupe musical. En chaque semaine, on se réunit en collectif. On laisse la parole à chaque individualité pour s'exprimer dans le collectif et pour créer une richesse de partage, non pas une richesse monétaire.

qu'on a fait, c'est qu'on a créé une société coopérative d'intérêt collectif. Je crois que ça porte bien son nom. C'est fait par tous et pour tous. Que chacun y trouve sa place.

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1: Vous écoutez Radio Brodjunet, soyez les bienvenus. Et cette semaine, petit retour à Pontivy entre deux festivals. Nous serons à Vannes au Festival d'Arvor tout le week-end et en direct vendredi 14 août pour 1 heure en breton à 17h et 1 heure en français à 18h. Et d'ici là, tous les jours, on commencera l'émission avec une capsule de présentation d'une ou d'un candidat à l'élection des Majestés d'Arvor 2026 qui récompensera ce week-end une jeune personne impliquée dans la culture bretonne du pays vannetais. Des rencontres proposées par Corentin Bagot. Et on retournera ensuite à Lorient avec l'une des rencontres de musique live réalisées sur la scène de l'espace découverte du festival Interceltique.
2: Bonjour Maïwenn, tu te présentes à l'élection des Majestés d'Arvor 2026. Est-ce que tu pourrais nous dire quelques mots sur toi ?
3: Bonjour, je m'appelle Maïwenn, j'ai 21 ans. Je suis infirmière depuis peu et puis je danse au Cercle Celtique de Vannes. Je fais également partie de la commission costume du Cercle.
2: Pourquoi te présentes-tu aux Majestés d'Arvor ?
3: C'est en 2022, j'ai pu accompagner Lucille Garrigue qui s'est présentée, qui a été élue également. Et en fait, de partager cette expérience avec elle, ça m'a donné envie. Et puis je me suis dit, pourquoi pas moi ? Et j'ai le Cercle de Vannes aussi qui m'a beaucoup aidée à construire ce projet. Donc voilà.
2: Quel sujet as-tu choisi pour ton dossier que tu vas soutenir et pourquoi as-tu choisi ce sujet ?
3: Mon dossier parle de la protection de l'enfance au début du XXe siècle et notamment des actions menées par la ville de Vannes. Donc j'ai choisi ce sujet en rapport avec mon travail. Donc je suis infirmière et je voulais quelque chose en rapport avec la santé. J'ai aussi un projet de faire une école d'infirmière puéricultrice, donc un sujet aussi autour de l'enfant. Et en mêlant tout ça, en faisant quelques petites recherches, je suis arrivée à la protection de l'enfance. Et c'est aux archives municipales que j'ai pu trouver les actions menées par la ville de Vannes. Et donc je trouvais ça très intéressant.
2: Quelle mode vestimentaire vas-tu porter et pourquoi as-tu choisi cette mode ?
3: Donc je vais porter un costume de mariée de 1913. C'est un tablier que j'ai reçu étant enfant. Et grâce au travail de recherche généalogique de mon papa, on a pu retrouver la propriétaire. Et donc je voulais mettre à l'honneur ce tablier qui était dans un placard. Et donc je l'ai montré à la commission costume. Et puis on a construit le costume autour du tablier. Rendez-vous le 15 août à Vannes pour l'élection des Majestés d'Arvor.
2: Merci beaucoup Maïwenn.
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1: Radio Balise, Radio Boa et Radio Brodjunet sur la scène de l'espace découverte du Festival Interceltique de Lorient qui cette année a pour thème la Cornouaille au cœur de la mer celtique. Alors Cornouaille avec un S bien sûr et la dernière fois qu'il s'agissait de la nation invitée au Festival Interceltique c'était en 2015 et pour cette édition 2026 c'est de nouveau la Cornouaille qui est à l'honneur. Alors pour cette première émission de la semaine, il nous paraissait important d'inviter un groupe qui incarne cette identité cornouaillaise, mais également qui incarne ce rapport à la mer. Alors ils sont trois à avoir rejoint cette scène de l'espace découverte du fil. Le groupe s'appelle Banjovial et on va tout de suite faire leur connaissance.
4: Donc Banjovial, c'est Jimmy à la guitare, Callum au banjo, et on retrouve Tom à l'accordéon. Un accordéon un peu spécial, mais on y reviendra.
1: Alors on va aussi présenter une autre personne qui est avec nous sur scène, qui est Alan. Alors Alan, avec qui on a l'habitude de parler en français, en breton aussi depuis quelques mois. Et aujourd'hui, c'est grâce à toi. Donc tu es bénévole au Festival Interceltique, et notamment pour assurer la traduction dans différents moments. Et donc c'est grâce à toi qu'on va pouvoir communiquer sans problème avec les trois musiciens. Et d'ailleurs, on peut déjà peut-être leur demander pour un petit tour de se présenter chacun en quelques mots.
5: C'est un groupe qui vient du nord-est de la Cornouaille. Donc c'est un groupe qui s'identifie comme Shanty Grass, et en fait le plus simple pour décrire ce qu'ils font, c'est de pas se mettre dans une case spécifique. C'est ce qu'ils font est vraiment à part de ce qu'on peut trouver traditionnellement en Cornouaille.
1: Eh ben alors justement, le mieux dans ce cas-là, c'est d'écouter tout de suite la musique et puis on aura le temps de discuter encore après. Donc la musique Shanty Grass du groupe Bon Jovial.

0: Le trio Bon Jovial sur les ondes de Radio Balise, Radio Brojunet et Radio Boa et sur la scène de l'espace découverte du festival Interceltique. Alors on a commencé avec un tube, Dirty Old Town, j'essaie de le dire avec un bon accent quand même, à la demande de Michel, hein, parce que tu avais découvert cette reprise.
1: Ouais, ben, surtout je voulais vous faire entendre Dirty Old Town qui est comme un tube, et là eh bien, ça vous permet aussi de vous rendre compte de ce qu'est le Shantygrass, parce que c'est bien un Dirty Old Town Bon Jovial.
0: Et alors justement on peut peut-être détailler sur cette question là alors si on devait donner une définition Shantygrass, alors bien sûr on mettrait directement un lien vers vos vidéos, mais sinon comment on pourrait définir ce courant, ce genre musical?
2: Where we grow up on the north coast of Cornwall, it's a lot of traditions all up the coast.
3: Au nord de la Cornouaille, sur la côte nord, il y a eu beaucoup de gens à venir, notamment des Irlandais qui sont venus, d'autres nations celtes aussi, et donc voilà, beaucoup de musique a été joué dans les pubs, et ça a un petit peu créé ce mouvement qui au final est un mélange à la fois de musique locale mais aussi d'autres musiques celtes et d'autres musiques traditionnelles.
2: Like it's a mix of lots of different of lots of different music.
1: Justement, est-ce qu'il y a une tradition du chant de marin en Cornouailles qui est complètement entouré de la mer comme peut l'être la Bretagne?
2: So absolutely, there's obviously being a large coastline and a lot of ships coming in through history.
3: Il y a une grande tradition de chant de marin aussi, puisque la Cornouaille, comme la Bretagne, est entourée par la mer. Et donc ils ont pas mal été piochés dans ce répertoire de tous ces marins qui pouvaient venir en Cornouaille. Et donc c'est vraiment à partir de ce de cette tradition chantée qu'ils ont pu construire aussi leur répertoire, et leurs propres compositions sont aussi influencées par cette tradition du chant marin.
1: Je pense que ça nous a donné envie d'écouter un second morceau.
2: Yes, so these next songs, like we've just been talking about, influence of lots of different nations.
3: Donc les morceaux qui vont vous jouer, comme une grande partie de leur répertoire, est issu de la tradition du chant en Cornouailles, et aussi de l'accueil des différentes cultures.
2: Yeah, so this is actually a mix of tunes, different tunes from different nations. The first one being a Cornish tune written by Neil Davey.
3: Donc ça va être un medley de différents morceaux qui ont différentes origines aussi. Et le premier morceau est un morceau qui a été composé par Neil Davey. Et donc c'est un morceau cornouaillais.

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1: Bon Jovial, accompagné des claps du public de la scène de l'espace découverte. Dans quelques minutes, on aura le droit à une troisième et dernière chanson en votre compagnie. Alors, vous étiez hier sur la scène de la place des pays celtes. Demain matin, vous accompagnerez le brunch concert celtique à la taverne celte. Et une petite question, justement, comment ça se passe pour vous, le festival interceltique, et surtout par rapport aux autres cornoyaises, cornoyers, est-ce que vous avez l'habitude de vous retrouver un peu tous les jours? Est-ce qu'il y a une petite famille de la délégation?

0: congrégation cornouaillaise avec qui vous évoluez pendant le festival.
1: So yeah, no, it's amazing. We get to catch up with lots of friends, one in the audience here, that we don't get to see a lot of the time.
2: Oui, ils ont l'occasion de voir pas mal de personnes qui connaissent, mais qui n'ont pas forcément l'occasion de voir régulièrement. Et puis le fait d'être aussi la délégation à l'honneur, forcément, ça crée un plus grand groupe. Et il y a cet esprit d'être ensemble et de partager le moment.
3: Bien, moi, je voulais poser une question à Tom. Est-ce que tu peux nous parler un peu de ton instrument? Parce que donc, on a entendu c'est cet accordéon qui a rythmé le morceau précédent. Et il y a une présence forte de cet accordéon, mais c'est le genre d'instrument qu'on n'a pas trop l'habitude de voir en Bretagne. Donc, on connaît ce son surtout avec les gens qui nous viennent d'outre-Manche. Peux-tu nous parler un peu de cet accordéon? Il me semble que ça s'appelle un accordéon de piano. Mais je pense que tu vas me corriger si besoin.
4: So yes, it's a piano accordion. I had this specially made all the way from Italy, and the observant among the crowd will notice my special bellows, the Cornish flag in the middle. So I had that made as an extra special touch.
2: Oui, c'est un accordéon piano qu'il a fait fabriquer spécialement en Italie. Et on ne pourra pas le voir à la radio, mais ceux qui sont ici le remarqueront. Le soufflet est personnalisé puisqu'il s'agit du drapeau de la Cornouaille qui est représenté sur le soufflet. Et donc le fait que l'accordéon soit entièrement noir, ça rend les choses plus compliquées à jouer, puisque on voit pas forcément la différence des touches, mais voilà, c'était le but, c'était d'avoir un instrument qui était complètement customisé et qui reflétait aussi l'identité de la Cornouaille.
3: Donc bien, on va peut-être avoir la chance de le réentendre, cet instrument, donc pour le troisième morceau, donc Bonne Joviale vous offre sur cette scène de l'espace Découverte pour notre émission en direct.
2: Donc c'est une composition du groupe qui parle du Traveling Cornishman, donc d'un cornouaillais voyageur. Voilà, peu importe où vous irez dans le monde, vous trouverez forcément un cornouaillais caché quelque part, sûrement sur un bateau. C'est le thème de cette chanson.

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